0: Ok, ça a l'air comme ça.
1: Hey, Marie, ça va? Qu'est-ce que tu fais? Où tu as pris ça?
0: C'est
1: la mélange ou tu plaisantes? Et maintenant, tu chantes.
0: Combien, là-bas?